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Bonjour, bonjour, Lely, bon matin, le 6 jours au mois de juillet, l'année 2026. 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

Hello, Benny. Bonjour. Je me lève football avec l'Angleterre, le Mexico, anti Charles là. Je vais jouer à 7-3. Anyway, nous avons espéré à faire 20 minutes après 5 heures. Nous avons fait un petit palais. Et tous ces gens de l'Angleterre, nous avons 4 heures, 5 heures du matin, nous avons dormi. Alors, nous avons dit que l'Angleterre me dit bonjour, bonjour. Voilà, bonjour, moi ça vous a levé. Le week-end nous a fini, l'indépendance, la célébration nous a fini. Travail pour tout le monde. Avec un arrêt. Avec un figure this one out. Mais ça figure ça out.

15 minutes qu'elle descend après 5 heures. Tout à l'heure, nous avons parlé avec la femme. Mais on peut dire musique, on continue toujours.

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1: 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Ok, ok, ok.
0: Vous savez, tu l'as appelé, bah, vous savez, quoi aller.
1: Il
0: est allé matin,
1: il
0: est allé à l'heure. Quel est-il? Il est allé matin?
1: Oui.
0: Oui, oui.
1: Brésil.
0: Brésil va tellement fort.
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0: Mais l'Angleterre, c'est bon. On a fait une finale là, c'est l'Angleterre versus France, vous
1: savez.
0: Oui.
1: Regarde ce qu'on a fait.
0: Mais si vous êtes allé.
1: Oui, mais on lui a enlevé plein de noms. 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
1: 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C'est 25 et puis la grenade, mon quoi.
0: On connaît cette liste du carnaval.
1: Non,
0: nous faisons record, nous sommes Queens.
1: Mais moi, d'où ça, nous faisons record.
0: Mais où ça?

0: 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Oui. 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
1: 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Ma grande belle, ça, plus, plus, plus.
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Oui, bonjour, vous parlez de Brise Février. Bonjour, bonjour, même. C'est pas blanc. C'est quoi? On va continuer, puis, Lévé, Sainte-Lucie.

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